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3: Bonjour madame, est-ce que je peux avoir l'heure s'il vous plaît?
4: 9h.

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1: Ouais.
2: Ah ouais,
1: mais non.
2: Attends, s'il te plaît. Là, faut qu'on dise, tu vois. Nous, au nom du Saiyan Tsupaku, nous, on veut raconter la vraie histoire. On était là dans le bar pour cette chanson. Ta ville existe depuis longtemps. Nous, on n'est pas là pour mentir. On va dire les vrais trucs, la vraie version tranquille.
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0: comme ça les mecs. 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Ça vient de sous Pacrou, Renault.
1: Excuse, t'as déchiré, excuse-nous, pardon.
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3: Arrête, arrête.

0: Comment ça?
1: Bah, je sais pas, vous me trouvez si merveilleux, vous, le monde?
0: C'est bien les vieux, ça.
2: Bah, enfin, Sophie...
0: Bah quoi, c'est pas vrai? Vous, les vieux, vous êtes toujours là, vous extasiez devant les enfants. Qu'il est mignon, il est mignon.
1: Feriez mieux de vous excuser, ouais. Non, mais regardez autour de vous. Vous nous laissez un monde tout pourri. Vous avez salopé la maison et vous vous pointez pour souhaiter bon courage au locataire suivant. Ah, vous manquez pas d'air, hein?
0: Mais qu'est-ce qu'on vous a fait? Ce que vous m'avez fait, ma petite dame? Mais votre génération est à l'origine de tous les fléaux du monde moderne. La mondialisation, hein, l'ultralibéralisme, la pollution, la surexploitation, l'agriculture extensive, les paradis fiscaux, la communication, tout! Vous êtes un conséquent rétrograde bigot, vous votez à droite. En 80 ans, vous avez épuisé la quasi-totalité des espèces vivantes. Vous avez épuisé les ressources. Vous faites les poissons. Il y a 50 milliards de poules élevées en batterie chaque année dans le monde et les gens crèvent de faim. Historiquement, vous... Mais vous êtes la pire génération de l'histoire de l'humanité. Et un malheur venant jamais seul. Mais vous vivez hyper vieux. Ah, et mon bébé, il vous dit merde.
3: Virgule.
0: Oh.

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2: Bonjour à tous, me voici revenu avec l'émission Les mots bourlingués sur Jade FM sur le 99.7. Ce mois-ci, je vous propose 4 nouvelles plus ou moins courtes, toujours très éclectiques. Voici la première qui s'intitule Le début de Jacques Sternberg. Le crépuscule qui tombait sur l'univers tout neuf annonçait la première nuit. Adam s'approcha d'Ève d'un air engageant, visiblement satisfait de lui, le sexe dressé, les mains ouvertes, qu'il projeta vers les beaux seins de sa compagne, qui accusa un imperceptible mouvement de recul. « C'est ennuyeux, lui dit-elle, mais vous n'êtes pas du tout mon type. »

0: Partons maintenant dans une époque à venir avec Pascal Marais et sa nouvelle « Le dernier de son espèce ». Hé, Ramon, tu veux pas passer chez moi? On pourrait se faire une partie de bonne-ball avant les devoirs. Pierre attend la réponse, le pied posé sur la pédale de son Vélec. Son engin est un vieux modèle déglingué, même pas équipé d'un convertisseur. Et il paraît vraiment minable à côté de celui que Ramon vient de recevoir pour cette raison. Ramon hésite une seconde. La perspective d'une partie de bonne-ball est bien tentante et puis Pierre pourrait l'aider à finir son devoir d'écologie. Mais il s'était promis d'aller à l'ancienne zone. Ça fait une semaine qu'il n'est pas allé voir Tonnerre et aujourd'hui doit être un grand jour. Pour la première fois, il va tenter de le faire sortir de sa cachette et de l'amener à l'air libre. Ne serait-ce que pour un tout petit tour.
1: Non, je peux pas. Faut que je passe prendre un truc pour ma mère.
0: Invente-t-il en guise d'excuse.
1: Demain, peut-être. Allez, salut.
0: Il y a une bonne dizaine de kilomètres jusqu'à l'ancienne zone commerciale. Mais à cette heure-là, l'axe bleu est presque vide. Ramon croise sur la piste un petit groupe animé qui rentre à Rollers du centre de télétravail. Il reconnaît son cousin, mais celui-ci ne l'a pas vu, tout occupé qu'il est à plaisanter avec une fille. Tant mieux. Cela évitera à Ramon de devoir inventer un mensonge pour expliquer où il allait. Heureux de se défouler après les heures passées au collège, il pédale de toutes ses forces et rivalise un moment de vitesse avec le tram qui glisse silencieusement sur la voie parallèle. L'air est encore un peu vif, bien que l'on soit en mai, et tout chargé de parfums, car les lilas sont en fleurs. Le reste de l'année, on ne les remarque pas dans les haies qui bordent la piste,

Leur floraison opulente éclipse les autres arbustes. Ramon respire à plein poumon cette senteur sucrée et douce, et la tête lui en tourne presque. Du coup, il aperçoit à la dernière seconde le passage piétonnier et freine brutalement devant la file de petits enfants qui traversent. « Tu ne peux pas faire attention ?» lui crie l'accompagnatrice du pédibus d'un air furieux. « Tu n'as pas vu le panneau ?» Ramon hausse les épaules et repart. Il laisse bientôt derrière lui le quartier de la Hulotte avec ses unités d'habitation ultramodernes qui ont remplacé les constructions gaspilleuses d'énergie de l'ancienne cité. « Ils ont de la chance ceux qui habitent là, » pense Ramon. « Il paraît que les équipements sont vraiment super. » Tant l'axe bleu, il s'engage sur la vieille bretelle qui mène à la zone. Des nombreux bâtiments qui s'échelonnaient encore de part et d'autre de la route 50 ans plus tôt, il ne reste pas grand-chose. Quand les déplacements motorisés sont devenus vraiment problématiques, après la grande crise de la fin du XXIe siècle, la zone a été abandonnée. Depuis, les hangars ont été démontés, le bitume des parkings arraché, et les terrains sont à présent dominés par 6 grands pylônes à multi-énergie. Tout au bout, cependant, à côté d'un rond-point envahi d'herbes folles, 2 ou 3 constructions à demi enfouies derrière un bosquet sont encore debout. Ramon abandonne son vélec contre un arbre et s'engage dans le taillis. Au bout d'une 20aine de mètres, il se trouve face à un de ces entrepôts-magasins qui pullulaient jadis à la périphérie des villes. Un bandeau d'un bleu délavé est accroché à la façade, sur lequel on peut encore lire en lettres rouges « Fringoland, le paradis des fringues ». Les panneaux de verre des vitrines sont en miettes, les tôles de toit en partie arrachées et les poteaux de fer rongés par la rouille. À l'intérieur, quelques ronds noircis sur le sol rappellent l'époque de la grande crise, quand ce genre d'endroit servait de refuge aux néo-barbares. Ramon n'entre pas. Il contourne la bâtisse délabrée et se dirige vers l'arrière, où une rampe d'accès abrupte descend au sous-sol. C'est là qu'il a trouvé tonnerre, voilà bientôt 3 mois, tapis dans un recoin obscur, sous une pyramide de caisses et de cartons. Comment il a pu échapper à la destruction qui a anéanti ses semblables lors de la grande crise? Ramon n'en a pas idée. Il devait être caché là depuis un moment déjà, oublié de tous, et aucun agent de la garde verte n'a pensé à venir le débusquer dans cette tanière. Quel choc quand il s'est retrouvé pour la première fois face à lui. Bien sûr, il en avait déjà vu sur un tas de vieux films, et même en vrai au musée du monde obsolète, où l'on en conservait quelques-uns, simples carcasses privées de mouvement, en guise de témoins du passé. Mais là, c'est différent. Aucun humain n'avait dû l'approcher de longtemps, et Ramon n'avait que de très vagues notions sur la façon de s'y prendre. Cette première fois, il s'est contenté de le flatter timidement de la main et de l'observer en silence. Et puis, il l'a baptisé Tonnerre, parce que ça lui allait bien. De retour chez lui, il a passé de longues heures à faire des recherches, essayant d'identifier plus précisément Tonnerre. Il s'est vite aperçu qu'il était tombé sur un de ceux que leur robustesse destinait à évoluer au cœur des espaces sauvages, loin des zones habitées, un de ceux aussi qui avaient été les premières victimes de la grande crise. Leur grande taille et leurs besoins énergétiques démesurés les avaient rendus inadaptés aux nouvelles conditions de vie et les avaient irrémédiablement condamnés à disparaître. Après les avoir admirés durant des générations, après les avoir laissés envahir toute la planète, les hommes s'étaient mis soudain à les juger inutiles, voire dangereux, et les avaient détruits sans pitié. Le spécimen qu'avait découvert Ramon ne lui en parut que plus précieux. À l'aide de vieux documents, il s'est renseigné sur les soins à lui prodiguer et sur la manière de maîtriser la puissance brute de celui qu'il considérait déjà comme son protégé. Lors des visites qui ont suivi, il a passé des heures à débarrasser Tonnerre de la couche de crasse qui le recouvrait et à lui redonner belle allure. Puis, il s'est occupé à le remettre d'aplomb, car ses longues années passées dans les sous-sols ne lui avaient pas fait de

0: Tout en s'activant, il l'imaginait au temps de sa splendeur, quand il parcourait en rugissant les chemins et faisait s'enfuir sur son passage chevreuil ou lapin. « Quelle tristesse !» pensait Ramon, « de le voir aujourd'hui condamné à rester terré dans cette cave obscure et poussiéreuse, lui qui représentait pour nombre d'humains une image de la liberté. » Peu à peu, l'idée est venue à Ramon qu'il pourrait peut-être le faire sortir de cette affreuse tanière. Oh, pas bien loin, évidemment, juste histoire de le dérouiller un peu. En allant traîner le long du canal, là où se trafique pas mal de produits introuvables dans le commerce, il a réussi à se procurer de quoi l'alimenter. Ça lui a coûté cher, hein, presque tout l'argent de ce babysitting, en échange d'un seul bidon. Mais tant pis. Le bidon est là, à présent, caché sous un bout de tôle. Ramon s'en saisit avec appréhension, pourvu qu'on ne lui ait pas refilé un produit frelaté. Mais il n'a pas le choix. Le précieux liquide descend en glougloutant dans les entrailles de tonnerre. En un clin d'œil, le bidon est vidé. Cela suffira-t-il à lui redonner l'énergie suffisante pour s'arracher à sa torpeur et à son immobilité ? Ramon essaie timidement de le mettre en mouvement. Mais il est maladroit et n'arrive à lui arracher qu'un bref sursaut assorti d'un hoquet de protestation. Ramon s'obstine, tonnerre renacle, grogne, s'étouffe. Enfin, après d'innombrables tentatives, il bondit soudain en avant avec un grondement terrifiant qui justifie bien son nom. Ramon tente de le diriger vers la rampe d'accès, mais il a beau connaître en théorie la façon de procéder, ce n'est pas chose aisée de contrôler une telle force quand on n'a aucune expérience. Tonnerre semble faire exprès de foncer sur les piliers, fait de brusques arrêts et refuse de repartir, rétif aux injonctions de Ramon qui, les dents serrées, ne cesse de murmurer. « Allez, vas-y, on se calme, vas-y !» La poussière du sous-sol se soulève en gros nuages derrière eux et une étrange puanteur les environne. Ils finissent tout de même par escalader la rampe et, en une brusque accélération, émergent à l'air libre. Ramon retient un instant tonnerre, puis le laisse aller en douceur. Il commence à se sentir plus à l'aise pour le diriger. Une simple pression du pied et le voilà qui s'élance dans un rugissement joyeux, écrasant sur son passage les buissons du bosquet. Ramon le fait virer à gauche et il se retrouve sur l'artère principale de la zone, qui s'étire toute droite pendant près d'un kilomètre avant de rejoindre la bretelle menant vers l'axe bleu. Ramon hésite un peu. Mais qui pourrait les surprendre ? Allez, on y va ! Cria-t-il soudain. Il se lance sur la route à une vitesse telle qu'il en a le souffle coupé. L'air lui fouette le visage et le grondement de tonnerre l'assourdit. Il sent son taux d'adrénaline grimper en flèche. Il rit. Comment les hommes du 21e siècle ont-ils pu se résoudre à détruire une telle merveille ? Quel gâchis ! Tonnerre lui obéit à présent presque docilement, malgré quelques écarts. Les trous de la chaussée ne le ralentissent pas. Il fonce, puissant et terrible. Mais déjà, ils arrivent au bout de la ligne droite. Il faut faire demi-tour. Ramon veut ralentir la course. Il vire brutalement et soudain, tout lui échappe. Dis donc, « mon garçon, tu m'entends ?»« Non. N'essaie pas de tourner la tête. Reste tranquille. »« Tu es à l'hôpital. Je suis le docteur Shaw. »« Ne t'inquiète pas. Tu n'as rien de trop grave. »« 3 côtes cassées, une fracture du tibia, 2 vertèbres déplacées et une légère contusion à la tête. »« Et surtout, un gros choc. » Ils n'en croyaient pas leurs yeux. « Et j'avoue que j'ai été aussi surpris qu'eux quand on t'a amené. » Pour moi, ce type d'accident appartenait définitivement au passé. Ramon a du brouillard plein la tête. Il ne sent plus son corps et a du mal à rassembler ses idées. Que lui veut ce monsieur asiatique en combinaison blanche qui se penche vers lui ? Soudain, il revoit la route filer devant lui et un violent frisson le secoue. Tonnerre ! Dans quel état est-il ? Quelle idée d'être allé ressortir ce monstre ! continue le docteur Cho. Tu aurais pu y laisser la peau.
1: Qu'est-ce qu'ils en ont fait ?
0: Murmure avec difficulté Ramon. La garde verte s'en est chargée. On l'a détruit, mon garçon. Tu sais bien qu'il n'y a plus de place sur notre terre pour les gros dévoreurs d'énergie de son espèce. S'ils avaient continué à proliférer, c'était la catastrophe assurée. C'est mieux comme ça. Tu dois le comprendre. Ramon ferme les yeux pour tenter d'arrêter ses larmes. Le dernier véhicule à essence, un superbe 4x4 de fabrication chinoise datant du milieu du XXIe siècle, vient de disparaître.

Je continue maintenant avec une histoire qui m'a beaucoup touchée sur un thème déjà abordé. Il s'agit de la nouvelle qui s'intitule « Née d'un homme et d'une femme » de Richard Matheson. Aujourd'hui, maman m'a appelé monstre. « Tu es un monstre !» elle a dit. J'ai vu la colère dans ses yeux. Je me demande qu'est-ce que c'est qu'un monstre. Aujourd'hui, de l'eau est tombée de là-haut. Elle est tombée partout, j'ai vu. Je voyais la terre dans la petite fenêtre. La terre buvait l'eau, elle était comme une bouche qui a très soif. Et puis elle a trop bu d'eau, et elle a rendu du sale. Je n'ai pas aimé. Maman est jolie, je sais. Ici, dans l'endroit où je dors, avec tout autour les murs qui font froid, j'ai un papier. Il était pour être mangé par le feu quand il est enfermé dans la chaudière. Il y a dessus « Films et vedettes ». Il y a des images avec des figures d'autres mamans. Papa a dit qu'elles sont jolies. Une fois, il l'a dit. Il a dit « Maman aussi ». « Elle est si jolie et moi quelqu'un de comme il faut. » « Et toi ? Regarde-toi », il a dit. Il avait sa figure laide de quand il va battre. J'ai attrapé ses bras et j'ai dit « Tais-toi, papa !» Il a tiré son bras et puis il est allé loin, où je ne pouvais pas le toucher. Aujourd'hui, maman m'a détaché un peu de la chaîne et j'ai pu aller voir dans la petite fenêtre. C'est comme ça que j'ai vu la terre boire l'eau de là-haut. Aujourd'hui, là-haut était jaune. Je sais quand je regarde mes yeux au mal. Quand je l'ai regardé, il fait rouge dans la cave. Je pense que c'était l'église. Ils s'en vont de là-haut. Ils se font avaler par la grosse machine et elle roule et elle s'en va. Derrière, il y a la maman petite. Elle est bien plus petite que moi. Moi, je suis très grand. C'est un secret que je fais partir la chaîne du mur. Je peux voir comme je veux dans la petite fenêtre. Aujourd'hui, quand là-haut n'a plus été jaune, j'ai mangé mon plat et j'ai mangé des cafards. J'ai entendu des rires dans là-haut. J'aime savoir pourquoi il y a des rires. J'ai enlevé la chaîne du mur et je l'ai tournée autour de moi. J'ai marché sans faire de bruit jusqu'à l'escalier qui va à là-haut. Il crie quand je vais dessus. Je monte en faisant glisser mes jambes parce que sur l'escalier, je ne peux pas marcher. Mes pieds s'accrochent au bois. Après l'escalier, j'ai ouvert une porte. C'était à un endroit blanc, comme le blanc qui tombe de là-haut quelquefois. Je suis rentrée et je suis restée sans faire de bruit. J'entendais les rires plus forts. J'ai marché vers les rires et j'ai ouvert un peu une porte et puis j'ai regardé. Je ne vois jamais les gens, c'est défendu de les voir. Je voulais être avec eux pour rire aussi. Et puis, maman est venue et elle a poussé la porte sur moi. La porte m'a tapé, j'ai eu mal. Je suis tombée et la chaîne a fait du bruit. J'ai crié. Maman a fait un sifflement en dedans d'elle et elle a mis la main sur sa bouche. Ses yeux sont devenus grands. Et puis j'ai entendu papa appeler. « Qu'est-ce qui est tombé ?» il a dit. Elle a dit « Rien, un plateau. »« Viens m'aider à ramasser, » elle a dit. Il est venu et il a dit « C'est donc si lourd que tu as besoin. » Et puis quand il m'a vu, il est devenu laid. Il y a eu la colère dans ses yeux. Il m'a battu. Mon liquide a coulé d'un bras. Il a fait tout vert par terre. C'était sale. Papa a dit « Retourne à la cave !» Je voulais y retourner. Mes yeux avaient mal de la lumière. Dans la cave, ils n'ont pas mal. Papa m'a attaché sur mon lit. Dans là-haut, il y a eu encore des rires longtemps. Je ne faisais pas de bruit et je regardais une araignée toute noire marcher sur moi. Je pensais à ce que papa a dit. « Oh mon Dieu !» il a dit. « Et il n'a que 8 ans !» Aujourd'hui, papa a remis la chaîne dans le mur. Il faudra que j'essaie de la refaire partir. Il a dit que j'avais été très méchant de me sauver. « Ne recommence jamais !»
il a dit. « Ou je te battrai jusqu'au sang !» Après ça, j'ai très mal. J'ai dormi la journée et puis j'ai posé ma tête sur le mur qui fait froid. J'ai pensé à l'endroit blanc de là-haut. J'ai mal. J'ai refait partir la chaîne du mur. Maman était dans là-haut. J'ai entendu des petits rires, très forts. J'ai regardé dans la fenêtre. J'ai vu beaucoup de gens tout petits, comme la maman petite, avec aussi des papas petits. Ils sont jolis. Ils faisaient des bons bruits et ils couraient partout sur la terre. Leurs jambes allaient très vite. Ils sont pareils que papa et maman. Maman dit que tous les gens normaux sont comme ça. Et puis, un des papas petits m'a vu. Il a montré la petite fenêtre. Je suis partie et j'ai glissé le long du mur jusqu'en bas. Je me suis mise en rond dans le noir pour qu'ils ne me voient pas. Je les ai entendus parler près de la petite fenêtre et j'ai entendu les pieds qui couraient. Dans là-haut, il y a eu une porte qui a tapé. J'ai entendu la maman petite qui appelait dans là-haut. Et puis j'ai entendu des gros pas et j'ai été vite sur mon lit. J'ai remis la chaîne dans le mur et je me suis couchée par devant. J'ai entendu maman venir. Elle a dit « Tu as été à la fenêtre. » J'ai entendu la colère. « C'est défendu d'aller à la fenêtre. » Elle a dit. « Tu as encore fait partir ta chaîne. » Elle a pris la canne et elle m'a battue. Je n'ai pas pleuré. Je ne sais pas le faire. Mais mon liquide a coulé sur tout le lit. Elle l'a vu et elle a fait un bruit avec sa bouche et elle est allée loin. Elle a dit « Oh mon Dieu, pourquoi m'avez-vous fait ça ?» J'ai entendu la canne tomber par terre. Maman a couru, elle est partie dans là-haut. J'ai dormi la journée. Aujourd'hui, il y a eu l'eau, une autre fois. Maman était dans là-haut et j'ai entendu la maman petite descendre l'escalier tout doucement. Je me suis cachée dans le bac à charbon parce que maman aurait eu colère si la maman petite m'avait vue. Elle avait une petite bête vivante avec elle. Elle avait des oreilles pointues. La maman petite lui disait des choses. Et puis, il y a eu que la bête vivante m'a sentie. Elle a couru dans le charbon et elle m'a regardée. Elle a levé ses poils. Elle a fait un bruit en colère dans ses dents. J'ai sifflé pour la faire partir. Mais elle a sauté sur moi. Je ne voulais pas lui faire de mal. J'ai eu peur parce qu'elle m'a mordu encore plus fort que les rats. Je l'ai attrapée et la maman petite a crié. J'ai serré la bête vivante très fort. Elle a fait des bruits que je n'avais jamais entendus. Et puis je l'ai lâchée. Elle était toute écrasée et toute rouge sur le charbon. Je suis restée cachée quand maman est venue et m'a appelée. J'avais peur de la canne. Et puis elle est partie. Je suis sortie et j'ai emporté la bête. Je l'ai cachée dans mon lit et je me suis couchée dessus. J'ai remis la chaîne dans le mur. Aujourd'hui est un autre jour. Papa a mis la chaîne très courte et je ne peux pas m'en aller du mur. J'ai mal parce qu'il m'a battue. Cette fois, j'ai fait sauter la canne de ses mains et puis j'ai fait mon bruit. Il s'est sauvé loin et sa figure est devenue toute blanche. Il est parti en courant de l'endroit où je dors et il a fermé la porte à clé. Je n'aime pas. Toute la journée, il y a les murs qui font froid. La chaîne met longtemps à partir. Et j'ai une mauvaise colère pour papa et maman. Je vais leur faire voir. Je vais faire la même chose que l'autre fois. D'abord, je ferai mon cri et je ferai des rires. Je courrai après les murs. Après, je m'accrocherai la tête en bas par toutes mes jambes et je rirai et je coulerai vers de partout et ils seront très malheureux d'avoir été méchants avec moi. Et puis, s'ils essaient de me battre encore, je leur ferai du mal, comme j'ai fait à la bête vivante. Je leur ferai très mal.

Je termine avec un peu d'humour avec la nouvelle de Frederick Brown qui s'intitule « La corde enchantée ». Monsieur et Madame Georges Darnell, son prénom à elle était Elsley, mais la chose importe peu, faisaient le tour de la terre pour leur lune de miel. Pour leur deuxième lune de miel, à l'occasion du 20e anniversaire de leur mariage. Georges avait la trentaine et Elsley 20 ans environ à l'époque de leur première lune de miel. Vous pouvez vérifier ce que j'avance sur votre règle à calcul. Au moment de leur deuxième lune de miel, Georges avait la cinquantaine et Elsley la quarantaine. Sa redoutable quarantaine, ce qualificatif s'applique aussi bien aux femmes qu'aux hommes, était affreusement déçue par ce qui lui était arrivé. Ou, pour être plus précis, par ce qui ne lui était pas arrivé pendant les 3 semaines déjà écoulées de leur deuxième lune de miel. Pour être totalement sincère, rien, absolument rien ne lui était arrivé. Et puis, ils arrivèrent à Calcutta. Ils y arrivèrent en début d'après-midi. Après un peu de toilette à l'hôtel, ils décidèrent de faire un petit tour en ville et d'y voir le maximum de choses dans le cours des 24 heures qu'ils comptaient y passer. Et ainsi, ils arrivèrent au bazar. Ils y virent un fakir indien exécutant le tour de la corde. Pas la version spectaculaire et compliquée du tour, où on voit un petit garçon grimper à la corde. Et vous connaissez aussi bien que moi ce qu'est le grand jeu du tour de la corde. C'est une version simplifiée qui leur fut donnée de voir. Le fakir, assis devant un petit bout de corde lové à ses pieds, jouait sur son flageolet un petit air tout simple, qu'il reprenait sans cesse. Et à mesure qu'il jouait, la corde s'élevait toute droite. Et cela donna à Elsley une merveilleuse idée, dont elle ne dit pourtant rien à Georges. Elle rentra avec lui à l'hôtel et, le dîner expédié, attendit qu'il allât se coucher, comme tous les soirs, à 9 heures. Elle sortit alors de la chambre, puis de l'hôtel. Elle trouva un chauffeur de taxi et un interprète et, accompagnée des deux, retourna au bazar où elle retrouva le fakir. Par le truchement de l'interprète, elle parvint à acquérir le flageolet du fakir et le secret du petit air sans cesse repris qui lui permettait de faire dresser la corde. Elle rentra alors à l'hôtel, puis remonta dans la chambre conjugale. Georges dormait à poing fermé, comme à son habitude. Se mettant auprès du lit, Elsley se mit à jouer le petit air sur le flageolet. À peine fini, elle reprenait et reprenait encore le petit air. Et au fur et à mesure qu'elle jouait, le drap s'élevait au-dessus de son mari endormi. Quand le drap eut atteint une hauteur suffisante, elle s'y posa son flageolet et avec un cri de joie rejeta le drap. Et elle vit, dressée toute droite, la ceinture du pyjama de Georges. Voilà, c'est fini pour cette émission du mois de juin. Je vous retrouve bientôt sur les ondes pour partager avec vous d'autres histoires. Vous pouvez réécouter l'émission d'aujourd'hui en podcast sur le site de Jade FM. Je vous dis très beau mois de juin. Profitez bien. Ciao !

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Bonsoir à toutes et à tous, Alphonse Plaire au micro de Jade FM pour une nouvelle émission de Jazz sur Jade, consacrée ce soir à une grande figure du jazz dont on commémore cette année le 100e anniversaire de la naissance. En effet, le trompettiste Miles Davis, né le 25 mai 1926 et décédé le 28 septembre 1991, fait maintenant partie du panthéon du jazz en compagnie de Louis Armstrong, Duke Ellington, Charlie Parker ou John Coltrane. Je ne pourrai pas en une heure embrasser toute la carrière de cet immense musicien, mais je vais essayer de poser quelques jalons dans l'évolution de sa musique. Issu d'une famille bourgeoise, son père est chirurgien-dentiste, sa mère violoniste et professeur de musique, Miles reçoit à l'âge de 13 ans une trompette de la part de son oncle, au grand dam de sa mère d'ailleurs, qui aurait préféré qu'il adopte le violon. Doué pour la musique, l'adolescent progresse vite en intégrant les orchestres de son lycée ou en participant aux jam sessions des musiciens de passage dans sa ville d'East St. Louis. La fréquentation de musiciens comme Clark Terry ou Billy Eckstein, Miles a une obsession, rencontrer Charlie Parker à New York. Son père, témoin de sa passion, lui propose alors de lui payer des études de musique à la célèbre Juilliard School of Music à New York. À 18 ans, Miles s'installe à New York et fréquente plus les clubs de jazz de la 52e rue que l'école à la recherche de son idole qu'il finit par rencontrer grâce à Dizzy Gillespie. Celui-ci, en ayant assez de l'attitude erratique du saxophoniste, lui propose de le remplacer dans le quartet de Charlie Parker. C'est ainsi qu'en 1945, âgé d'à peine 19 ans, Miles participe à son premier enregistrement en compagnie de son idole et on le sent intimidé et ça s'entend dans cet enregistrement de Billy's Bounce.

Premier enregistrement de Miles Davis en 1945 avec cette composition de Charlie Parker, Billy's Bounce, en compagnie de Curly Russell à la basse, de Max Roach à la batterie, de Bud Powell au piano et bien sûr The Bird au saxophone alto. Miles, qui venait d'avoir 19 ans, révéla qu'il était mort de trouille pour cet enregistrement. Et ça s'entend même si on peut déjà discerner son talent d'improvisateur. Dès lors, Miles Davis se produit avec Charlie Parker régulièrement, mais enregistre pour Capitol des faces qui seront réunies en 1949 sous le titre « Birth of the Cool », dont j'extrais ce move composé par Denzel Best.

Move, joué par un honnête inhabituel, composé de Lee Konitz au saxophone alto, Jerry Mulligan au saxophone baryton, Joe Shulman à la contrebasse, Max Roach à la batterie, Junior Collins au corps, Al Egg au piano, Kay Winding au trombone, John Barber au tuba et bien sûr Miles Davis à la trompette. Après une participation en 1949 au Paris Jazz Festival, Miles Davis retourne à New York et enregistre en compagnie des meilleurs musiciens du moment, comme ici, avec ce Take Off, en compagnie de Horace Silver au piano et de Art Blakey à la batterie.

Take Off, composition de Miles Davis, avec une section rythmique composée de Perseus à la contrebasse, Art Blakey à la batterie et de Horace Silver au piano. Cet enregistrement pour Blue Note date du 6 mars 1954 et un peu plus d'un mois plus tard, Miles ajoute à ce quartet Lucky Thompson au saxophone ténor et J.J. Johnson au trombone pour enregistrer ce Walking qui deviendra un standard.

Walking, composition de Miles Davis, enregistrée en avril 1954, avec Perseus à la basse, Kenny Clarke à la batterie, Horace Silver au piano, Lucky Thompson au saxophone ténor et J.J. Johnson au trombone. En 1956, il forme un nouveau quintet avec John Coltrane, Paul Chambers, Red Garland et Philly Joe Jones pour reprendre cette composition de Dizzy Gillespie, Salt Peanuts, et créer un nouveau style.

Soul Peanuts, enregistré pour l'album Steaming, paru en 1956 chez Prestige, et où on peut découvrir le talent et le style naissant du déjà impressionnant John Coltrane au saxophone ténor. N'oublions pas le très long solo de Philly Joe Jones à la batterie. Paul Chambers était à la contrebasse et Red Garland au piano. En 1957, Miles retrouve son ami Gil Evans, qui avait participé à l'expérience Birth of the Cool en 1949, et pour étreiner le nouveau contrat de Miles chez Columbia, Gil Evans signe les arrangements de l'album Miles Ahead, comme sur cette composition de Dave Brubeck, en hommage à Duke Ellington.

Arrangé et dirigé par Gil Evans, c'était The Duke, une composition de Dave Brubeck où Miles Davis joue du bugle et on retrouve dans l'orchestre les musiciens habituels de Miles, Jimmy Cleveland au trombone, Lee Konitz au saxophone alto, Paul Chambers à la basse, Art Taylor à la batterie, Wynton Kelly au piano et toujours sous la direction de Gil Evans, Miles Davis enregistre en 1959 un album inspiré par la musique traditionnelle espagnole. Écoutons The Pan Piper, extrait de cet album, Sketches of Spain.

The Pan Piper, composition de Gil Evans, qui avait dirigé et arrangé tous les morceaux de ce disque de Miles Davis, inspiré des musiques traditionnelles espagnoles. On avait reproché à Miles le fait que peu de place était faite dans ce disque aux improvisations. Ce à quoi il répondit « It's music, and I like it ». La même année 1959, Miles Davis réunit de jeunes musiciens talentueux comme John Coltrane et Paul Chambers pour enregistrer ce qui va devenir le disque de jazz le plus vendu dans le monde et à l'opposé de la musique écrite par Gil Evans.

Freddy Freeloader, extrait de l'album Kind of Blue, où on peut entendre les solis de John Coltrane au saxophone ténor, de Julian Cannonball Adderley au saxophone alto, de Wynton Kelly au piano et de Paul Chambers à la contrebasse, sous le tempo tranquille de Jimmy Cobb à la batterie. Ces mêmes musiciens vont accompagner Miles Davis jusqu'en 1963, où il engage, pour reprendre les concerts en club, de nouveaux jeunes musiciens talentueux comme Herbie Hancock, Ron Carter et Tony Williams.

Retour au bebop pour Miles Davis pour ce Seven Steps to Heaven, extrait de l'album éponyme enregistré à New York en 1963, où est introduite la future section rythmique qui va accompagner Miles jusqu'en 1968 et composée de Ron Carter à la basse, Herbie Hancock au piano, Tony Williams à la batterie. C'est George Coleman qui joue du saxophone ténor. Celui-ci va être remplacé en 1964 par Wayne Shorter, et c'est ce groupe qui s'est produit partout en Europe entre 1964 et 1967, et en particulier à Paris, salle Playel, le 6 novembre 1967. J'y étais, et ça ne s'oublie pas.

The Sim, morceau que Miles Davis avait composé en 1954 pour ses sessions pour le label Prestige, ici enregistré en novembre 1967, salle Playel à Paris. Miles était entouré de Wayne Shorter au saxophone, Herbie Hancock au piano, Ron Carter à la basse et de Tony

The Theme, morceau que Miles Davis avait composé en 1954 pour ses sessions pour le label Prestige, ici enregistré en novembre 1967, salle Playel à Paris. Miles était entouré de Wayne Shorter au saxophone, Herbie Hancock au piano, Ron Carter à la basse et de Tony Williams à la batterie. Miles Davis a dit de ce groupe « Si j'étais l'inspiration, si je représentais la sagesse et assurais l'homogénéité du groupe, Tony en était le feu, l'étincelle créatrice. Wayne était l'homme des idées, le concepteur intellectuel. Ron et Herbie en étaient les ancrages. Je n'étais que le leader qui avait rassemblé tout le monde. Ils étaient jeunes, mais même si je leur apprenais certaines choses, ils m'en apprenaient d'autres. » Cependant, en 1968, toujours avide de nouvelles expériences musicales et probablement sur les conseils de Wayne Shorter et de Herbie Hancock, Miles se tourne vers de nouveaux musiciens jeunes et, entre guillemets, électriques, comme Chick Corea ou John McLaughlin, comme sur cette composition de Joe Zawinul.

0: In a Silent Way, composition du claviériste Joe Zawinul et qui donne le titre à l'album, marquait le début en 1969 de la période électrique de Miles Davis. C'est John McLaughlin qui ouvrait le morceau à la guitare électrique. Wayne Shorter était au saxophone soprano, Joe Zawinul à l'orgue, puis Dave Holland à la basse et Tony Williams à la batterie. Herbie Hancock et Chick Corea étaient présents mais ne semblent pas jouer sur ce morceau. Suivra l'année suivante, en 1970, l'album controversé Bitches Brew, sorte de fusion entre le jazz, le rock et la musique électronique, qui suscitera la controverse chez les amateurs de jazz de l'époque. C'est une autre histoire, et comme le disait Miles, it's music. Ainsi s'achève ce Jazz sur Jade consacré à la première période de Miles Davis pour commémorer le 100e anniversaire de sa naissance. C'était Alphonse Plaire, qui vous donne rendez-vous un prochain lundi à 20h, pour un nouveau Jazz sur Jade. En attendant, vous pouvez écouter ou réécouter mes précédentes émissions en podcast sur www.jazzfm.fr. Bonne fin de soirée à l'écoute de Jazz FM.
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C'est parti. Est-ce que tu vois, tu peux me montrer où est-ce qu'il y a du verre sur le frigo? Montre du verre avec ton doigt. Oui, oui, c'est bien. Et du jaune? Ah non, pas jaune. Oui, c'est bleu. Non, c'est bleu, tu fais exprès.

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